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1: J'en ai pensé à ça.
2: Tu finis du reste, mais t'habites pas, pas loin de là où il a fini, tu finis dans le lac.
3: Look, it's a body floating into the land. No, it's a body swimming out into the water. No, it's the land itself here that's a body. A body of land. It's the water itself that's a body of water.
1: On va faire le mineur ou le majeur, passer sous l'eau, revenir. Et que donc il faut qu'ils décident d'emblée s'ils vont être dans l'expression ou dans le bras de fer avec ce qui resterait de système. Il n'y a plus de système. Et en même temps, est-ce qu'on peut décrire bien un paysage si on ne le parcourt pas, vient de haut en bas de la terre jusqu'au ciel, puis le ciel jusqu'à la terre, aller-retour.

n'est rien sans les autres, voilà, la nécessité de la vie en société. C'est-à-dire que quelquefois, on peut